0: l'expansion impressionnante de ce livre dans le monde, dans tout le monde.
1: Alors, j'ai une très bonne question. Hein. Avec beaucoup d'humilité, j'ai une très bonne question. Corinne, ça sert à quoi la Bible ?
0: À croire. Ça sert à croire. Et je pense à une parole qui est dans l'évangile de Jean et qui dit que Jean dit qu'il a écrit cet évangile, donc cette histoire de Jésus, pour que ceux qui le liront puissent croire, avoir la foi, croire en Dieu, croire en Jésus. Donc on peut élargir cette affirmation et dire que l'ensemble de la Bible est fait pour susciter la foi dans le cœur de ceux qui la lisent. Ça ne marche pas toujours, bien sûr, il y en a qui la lisent et qui restent un peu indifférents à la relation avec Dieu, et puis d'autres, très nombreux, heureusement, qui, à travers la Bible, rencontrent Dieu, sont en relation avec Dieu et trouvent dans la Bible un moyen d'être en contact avec Dieu et de mieux le connaître.
1: Alors Corinne, on ne lit pas la Bible. Bien sûr, pourquoi ? Mais on ne lit pas la Bible que pour ça. Il y a d'autres personnes, pour des raisons différentes, pour des domaines scientifiques différents, qui sont intéressés par la lecture de la Bible. Est-ce que vous avez déjà fait comme ça une petite étude pour savoir qui pouvait être susceptible, par les sujets multiples, d'étudier la Bible ?
0: Eh bien, on pourrait dire que déjà, ceux qui s'intéressent à la langue hébraïque antique,
1: oui.
0: Eh bien,
1: faire la liste. Hein. Alors, linguistique.
0: Voilà, linguistique. Les langues anciennes, pourquoi pas, hein.
1: Bien sûr.
0: Parce que là, il y a beaucoup de pages. Hein,
1: Oui,
0: tout à fait. Ceux qui s'intéressent à l'histoire et à l'archéologie trouvent dans la Bible des choses fort importantes.
1: Des informations sur des périodes de guerre, sur des conflits.
0: Des peuples du Moyen-Orient, etc. Puisque à ce moment-là, on a des renseignements sur le Moyen-Orient dans la Bible depuis environ 1500 avant Jésus-Christ jusqu'à 100 après Jésus-Christ. Pour un historien, il peut y avoir de la documentation très intéressante. Pour un poète, pourquoi pas, eh bien, il y a des pages poétiques d'une grande beauté. Les psaumes, par exemple, qui sont non seulement des poèmes, mais même des chants. On n'a plus la musique, bien sûr, mais on sait que c'était des hymnes chantés dans le temple. Donc, il y a beaucoup de variétés. On pourrait aussi, des hommes de loi pourraient s'intéresser à la Bible, puisqu'il y a des...
1: Oui, on parle de droit canonique.
0: Oui, ça, le droit canonique, c'est pas réellement lié à la Bible, c'est plutôt lié à la tradition de l'Église. Mm-hmm. Mais c'est aussi inspiré par les nombreuses pages qui sont de la Bible, qui sont des lois, des textes de loi, loi pénale, loi religieuse, loi de
1: sociale,
0: toute sorte, sociale pour organiser la vie du peuple d'Israël. Donc il y a aussi des études et des lectures très intéressantes à faire de ce point de vue-là, de ce point de vue social, organisation d'une société.

0: questions de Corinne, voilà, pour arriver à la fin. Alors encore peut-être d'autres personnes qui pourraient être intéressées par...
1: Alors on pourrait dire qu'on trouve des conseils de santé dans la Bible.
0: Ah oui, ça c'est bien. Pas, D'ailleurs les premières lois de prophylaxie arrivent bien avant le 19e siècle.
1: Oui, il y a effectivement des concepts liés à la santé et à l'hygiène très intéressants dans la Bible. Effectivement, on peut
0: s'appeler 2000 ans avant Jésus-Christ.
1: Eh oui, d'une manière fort ancienne, tout à fait. Mais il y a une catégorie qui s'intéresse beaucoup à la Bible, ce sont les artistes.
0: Ah oui, bien sûr. Ah bah oui.
1: La Bible a inspiré énormément
0: la musique, la sculpture, la peinture, bien sûr.
1: Même l'architecture,
0: oui,
1: d'une certaine
0: bien
1: manière.
0: Bien sûr, l'architecture.
1: Voilà des gens qui ont lu la Bible d'une autre manière, qui leur a apporté quelque chose d'autre.
0: Puis il parlait de quelques artistes aussi dans la Bible, bien sûr, qui travaillaient l'or.
1: Dans la Bible même, on parle d'artistes, oui. Oui.
0: L'agriculture, Corinne.
1: Oui,
0: il y a beaucoup
1: puisque c'est un peuple très
0: agraire,
1: très proche de la nature. Effectivement, ou l'élevage,
0: l'élevage. Bien sûr, toutes les années sabbatiques, la jachère, etc., ça vient de la Bible.
1: Le principe de la jachère existe dans la Bible, tout à fait.
0: Donc en fait, il ne faut pas être seulement croyant pour lire la Bible.
1: Mais disons qu'on peut y trouver des leçons de vie dans beaucoup de domaines, en effet, c'est vrai. Mais je suis quand même obligée de dire qu'on en retirera le plus de richesses si on cherche à y nourrir sa foi. Et alors là, on sera... gâté, on aura énormément de matière à

0: réflexion pour toute sa vie. Et on a beau la lire et la relire, même si c'est un gros livre, eh bien, on trouvera toujours des nouvelles choses, des nouveaux éclairages, des choses plus profondes qui nous permettent d'avancer. Je dirais un psychologue aussi pourrait trouver des tas de choses intéressantes,
1: bien sûr,
0: parce qu'il y a énormément de récits humains, donc des humains qui se rencontrent, qui se disputent, qui se réconcilient. Toutes ces choses-là sont pleines de vie et de leçons pour la vie.
1: B comme Bible, il faut lire que la Bible?
0: Il y a d'autres livres concurrents, mais ou pas concurrents, ou qui s'éclairent les uns les autres. Il y a d'autres textes religieux, bon, on ne va pas tous les mentionner. La Bible a peut-être le privilège de l'ancienneté sur certains autres livres, mais les livres religieux se répondent aussi les uns aux autres et peuvent s'enrichir les uns des autres.
1: C'était B comme Bible avec Corinne. Nous nous retrouverons pour un C et nous découvrirons les mots que vous nous avez choisis. Au revoir Corinne. Et à bientôt.
0: À bientôt.
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1: C'est Espérance FM. Il est 15h. Bon après-midi. 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
1: Bonsoir, bonsoir à tous. La situation continue de s'envenimer à Haïti. Le bilan de la tuerie de Kenskoff près de Port-au-Prince dans la nuit de dimanche à lundi est passé à 47 morts et une cinquantaine de personnes enlevées. Ce jeudi, le gang à l'origine du drame menace d'exécuter l'ensemble des otages en cas de mouvement hostile des forces de police. Dans le même temps, le gouvernement haïtien est accusé d'inertie. Dans l'actualité également, en Guyane, c'est l'événement ce jeudi, le décollage en début de soirée de la fusée Ariane 6 depuis le centre spatial de Kourou. L'opération doit démarrer à 17h10, heure locale. Le lanceur européen doit transporter un satellite météo à 36 000 km de la Terre. Ce déploiement permettra d'améliorer les prévisions météorologiques en Afrique du Nord et en Europe. 36 minutes doivent s'écouler entre le décollage et la séparation du satellite. Un conseil municipal en pleine crise en Martinique. 9 élus de la majorité ont posé leur démission au Morne Rouge. Ils dénoncent le manque de dialogue et de concertation depuis l'élection de la nouvelle maire Andréa Mozol en mars dernier. Les élus concernés ont décidé de saisir les services de l'État. Ils réclament l'intervention du préfet. Nouvelle affaire au CHU de Guyane. Un patient dénonce l'état de dégradation de sa chambre ainsi que celui des sanitaires. Il a posté une vidéo sur les réseaux sociaux illustrant l'état avancé de dégradation de certains mobiliers. En réaction, le vice-président du conseil de surveillance de l'établissement a rappelé que la qualité de soins ne se limitait pas à l'acte médical. Le CHU ne s'est pas encore exprimé. Et puis, une éclipse à observer ce soir au-dessus des Antilles et de la Guyane. Il s'agit d'une éclipse lunaire dont les conditions d'observation seront les plus optimales sur Terre, sur le continent nord-américain. Un phénomène qui se produit lorsque la Terre, la Lune et le Soleil s'alignent parfaitement. La Lune sera masquée par l'ombre de la Terre et prendra une teinte cuivrée. L'éclipse sera à son maximum à 00h12 en Guadeloupe et en Martinique et à 01h12 du matin en Guyane. Des bonnes nouvelles, contrairement à une éclipse solaire, l'événement peut être observé à l'œil nu. Très bon début de soirée à tous. À notre écoute. Bonsoir à tous, c'est le premier grand débat de cette campagne présidentielle à Roland-Garros. 7 candidats à l'Élysée s'affrontent sur des questions économiques dans le cadre de l'université d'été du MEDEF. Les patrons peuvent entendre notamment Édouard Philippe, Marine Le Pen, Jean-Luc Mélenchon, Gabriel Attal, Raphaël Glucksmann, Marine Tondelier ou encore Bruno Retailleau. Dans le même temps, cet après-midi, Xavier Bertrand a indiqué de son côté qu'il sera candidat à l'élection présidentielle de 2027. Le président de la région Hauts-de-France indique que cette annonce ne vaut pas pour autant candidature officielle. Dans l'actualité,

0: également, le ministre des Affaires étrangères confirme être sans nouvelles de 4 ressortissants français au Népal. Hier, un torrent mêlant boue, eau et débris a dévalé la frontière montagneuse entre le Népal et le Tibet. Le drame a fait 362 morts selon le dernier bilan encore provisoire. 1300 personnes sont portées disparues, dont de nombreux touristes. Plusieurs épisodes orageux touchent la France ce jeudi soir. 44 départements sont placés en vigilance orange par Météo France, de l'Aveyron au nord et du Maine-et-Loire au Bas-Rhin. L'Institut prévoit un risque marqué de phénomènes violents, notamment de la grêle et du vent. Le trafic ferroviaire est actuellement très perturbé sur les lignes RER, TGV ou encore Intercité. Des fortes pluies ont touché Paris en début de soirée. Il n'appartient pas au maire d'annuler un concert. Prise de position du maire d'Orléans en pleine polémique autour du maintien des concerts de Patrick Bruel. L'artiste est mis en cause dans plusieurs affaires de violences sexuelles. Il doit démarrer une tournée en octobre. Et ces derniers jours, plusieurs maires se sont opposés au concert de l'artiste dans leur ville, notamment à Montpellier, Dijon, Laval ou encore à Brest. Et puis en football, les trois clubs français engagés en Ligue des Champions cette saison connaissent leur adversaire pour la phase de Ligue. Le tirage au sort a eu lieu ce soir. Le tenant du titre, le PSG, ira notamment à Manchester City et recevra le FC Barcelone. Le RC Lens affrontera aussi Manchester City, mais à domicile. Les Sang et Or iront aussi à Liverpool. Et puis Lille recevra le Bayern Munich et ira à Arsenal, finaliste de la dernière édition. Très bonne soirée à tous.
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6: C'est Espérance FM. Il est 16h. Bon après-midi. 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
12: Salut, demain, si Dieu veut, vous entendrez une émission 100% nouvelle que j'ai enregistrée avec Priscilla. On parlera notamment de l'interdiction de l'usage des téléphones au lycée, une nouveauté qui ne laissera pas indifférentes les personnes concernées. Mais pour aujourd'hui, best-of avec des choses très anciennes de 2024, mais intéressantes. Neurocoaching, interview du chanteur Patrice Nansan, des discussions avec Didou et Priscilla, interview d'Eddie Michel Carpin, qui ne date pas de longtemps. C'était le 14 août dernier. Voici pour commencer quelque chose de nouveau. Il s'agit du florilège de quelques chansons jouées en live pendant le Grace Up Festival le dimanche 16 août dernier à Rama Village à Monésie-Sainte-Luce avec divers artistes Heavenly Gospel, CTW, Louise Binden, Symbiose. Il y avait aussi Ingrid en louange, mais je n'ai pas pu l'enregistrer, unfortunately.
16: Grace Up, deuxième édition.

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2: Le 23 juillet 2024, j'ai eu à mon téléphone Adeline Marie-Louise. Salut Adeline.
3: Salut Davis.
2: Merci beaucoup d'être avec nous. On va parler neurofeedback. Tu es la responsable de MGCE Neurocoaching.
3: Exactement cela, oui.
2: Avec toi, j'aimerais que tu nous expliques en quoi le neurofeedback peut nous aider, peut aider nos enfants également. Voilà.
3: Ok, il n'y a aucun problème, je vous explique tout ça. Alors, le neurofeedback, c'est quoi? C'est une technique d'entraînement cérébral, en fait, qui aide à réajuster et à réorganiser le cerveau. Alors, c'est une technique qui vient de chercheurs américains. Et en fait, c'est une technique douce qui permet d'accompagner non seulement les adultes pour pouvoir gérer le stress, gérer un peu la vie. C'est une technique qui permet également de gérer notre sommeil, parce que des fois, on a du mal à dormir, on a du mal à gérer le train-train de la vie. Oui. Et c'est vraiment une technique qui vraiment permet au cerveau de pouvoir se réorganiser, qui permet, comme je l'ai dit, de gérer le stress, l'anxiété, oui. Également retrouver un certain calme, un calme mieux-être face aux défis de la vie. Hein. C'est une technique également qui permet d'aider, qui améliore, la concentration, c'est un soutien émotionnel et mental, et qui permet également aux enfants, les enfants qui sont hyperactifs, les enfants qui ont du mal à se centrer. Aujourd'hui, on a une génération qui a du mal à se centrer en classe, hein, et on le sent aussi sur nos écoliers, hein,
2: oui.
3: Qui ont du mal à rester centré, sage, et avec le neurofeedback, j'ai plusieurs petits clients qui ont pu maintenant être mieux à l'école et mieux également préparer des examens pour les ceux qui préparent des examens.
2: Le neurofeedback, ça a l'air d'être une solution à beaucoup de problèmes. Et concrètement, ça se présente comment? Ça se fait comment? Tu fais des massages ou bien il y a un appareil? Comment ça se passe?
3: Alors, comment ça se passe? Simple. Quand on choisit de faire du neurofeedback, c'est parce qu'on a choisi de se sentir mieux dans sa tête, dans son corps, et je dirais même dans sa relation spirituelle avec Dieu. Alors, comment ça se passe? Simple. Quand tu viens, Davis, imagine que tu arrives dans mon cabinet, tu arrives, je t'installe, donc tu t'assois sur une chaise, tu vas te déchausser si tu le veux, ou encore mettre des surchaussures. Imagine, donc tu t'assois dans un fauteuil relaxant, d'accord, dans lequel tu vas t'asseoir, je vais te capter. Quand je dis capter, c'est-à-dire que je vais placer des électrodes sur tes oreilles, donc l'oreille droite et également sur l'oreille gauche.
2: D'accord.
3: Et ensuite, tu as également un capteur de part et d'autre de la tête au niveau des tempes.
2: Okay.
3: Et là, tu t'assois, ce capteur n'a pas de pouvoir de te donner de l'électricité, ni encore de t'enlever de l'électricité. Simplement, ce capteur est là pour pouvoir prendre, c'est-à-dire la température de ton système nerveux central. Et cette information est très importante parce qu'elle permet à la machine, donc un appareil, c'est un ordinateur qui a un logiciel qui s'appelle le NeuroOptimal, qui est un logiciel spécialisé pour justement réaliser le neurofeedback.
2: Oui.
3: Réaliser cet entraînement de ton cerveau. Et là, une fois que tu es capté, je te place un casque sur les oreilles. Et dans ce casque, il y a de la musique, en fait. De la musique relaxante ou encore de la musique spirituelle, mystique, de la musique que tu aimes écouter, en tout cas.
2: Okay.
3: Donc, je m'arrange pour que tu sois dans les meilleures conditions possibles. Et une fois que tu as le casque sur les oreilles, tu es en position allongée dans ce fauteuil. En face de toi, tu as un écran. Et sur cet écran, il y a, ça peut être un film qui te montre un petit peu un voyage dans la nature, peu importe, hein, tout ce que tu aimes, ou encore ça peut être un voyage sous-marin.
2: Ah oui?
3: Oui. Et après, pendant cette session, qu'est-ce qui se passe? Tu as de la musique qui est diffusée, et chaque fois le cerveau a besoin d'être auto-régulé, la musique va s'arrêter. Parce que ton cerveau a donné une information à l'appareil. D'accord? Et cette information est traduite justement par les arrêts de cette musique. Parce qu'il sait qu'à ce moment précis, le cerveau ne reçoit plus l'information, donc il a besoin d'être auto-régulé. Et au fil des sessions, chaque fois que tu fais une session de neurofeedback, tu te rends compte que tu deviens un peu plus résilient. Tu te rends compte que tu es moins stressé par rapport à la vie. Tu te rends compte que tu arrives à mieux gérer en fait tout ce qui se passe autour de toi. Et même tes relations sociales, elles sont plus fluides et plus équilibrées.
2: Est-ce qu'on peut dire que le neurofeedback nous répare?
3: Oui, on peut dire ça. Parce qu'en fait, j'ai eu des personnes qui ont été des écorchés de la vie. Et par rapport au neurofeedback, ils ont pu se recentrer, se réapproprier leur personne, parce que moi je ne fais pas que du neurofeedback, je fais également du coaching, du développement personnel, de l'estime de soi. Donc avec le neurofeedback, j'accompagne également en coaching.
2: Ok, là j'ai l'impression que le cerveau, c'est le cerveau qui est soigné, c'est ça?
3: C'est exactement ça, puisqu'on sait que si notre cerveau il n'est pas bien, le corps, tout ce qui s'ensuit, les maladies et autres, elles partent de notre état émotionnel, de notre état psychique et tout ce qui s'ensuit. En fait, il faut savoir que le moteur même de l'être humain, c'est son cerveau.
2: Oui. Est-ce que le neurofeedback aide quelqu'un qui a des migraines?
3: Oui, le neurofeedback peut aider à atténuer les migraines. J'ai pu faire l'expérience parce que moi-même, j'étais une grande migraineuse, j'étais une grande anxieuse, puisque moi-même, je suis également chef d'entreprise et sous ma tutelle, il y a pratiquement 7 salariés. Et je peux dire que grâce au neurofeedback, j'ai pu, en fait, je dirais clairement, atténuer mes migraines, sinon les éliminer complètement. Et le neurofeedback vraiment aide vraiment également, comme je l'ai dit, aux migraines, à la dépression et plein d'autres symptômes et des douleurs chroniques également. On peut être atténué, je dirais, soulagé par le neurofeedback.
2: Adeline Marie-Louise, c'était le...

0: 23 juillet 2024 avec Adeline Marie-Louise. Pour tout contact, 06 96 729 999, message WhatsApp, ou sur le site amlneurocoach.fr.
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0: pas de prix avec Patrice Nonfant. Elle était pas mal cette chanson. Je me demande si on peut la trouver sur les réseaux, si on peut encore l'acheter, mais qui pourrait me donner ce renseignement? Peut-être Patrice Nonfant lui-même. Salut Patrice.
1: Comment vas-tu?
0: Ça va très bien, content de te recevoir sur Espérance FM.
1: C'est un plaisir pour moi aussi.
0: Alors j'entre directement là avec cette question, est-ce qu'on peut encore retrouver cette chanson?
1: Alors elle n'est pas encore sur les plateformes, mais c'est prévu. Disons que j'en ai parlé aux producteurs de l'époque qui pour l'instant sont gagnés justement pour que cet album puisse se retrouver sur les plateformes. Donc c'est en cours.
0: Ah ben super. Il est 18h car tu es en Guyane. Dans quelle ville exactement?
1: La ville, la commune de Rémire-Montjoly.
0: Rémire-Montjoly.
1: Pas loin de la mer.
0: Très bien. Alors Patrice, pour ceux qui ne te connaîtraient pas, on a compilé les 13 chansons de ton album Espère, qui sont sorties, je crois, en janvier 2023, c'est bien ça?
1: Le 6, précisément, oui.
0: Le 6 janvier 2023. En une minute, on écoute les extraits des 13 chansons. C'est parti.

0: Album Esther avec Patrice Nonsan, un très bel album, je trouve. On va en parler dans un instant avec toi, Patrice Nonsan. Mais j'aimerais savoir tout d'abord avec qui est Patrice Nonsan, que fait-il dans la vie, quel âge a-t-il, qu'est-ce que tu peux nous dire sur toi?
1: Alors, Patrice Nonsan est né d'une famille haïtienne, donc je suis d'origine haïtienne.
0: Oui.
1: Donc je suis né en Guyane, j'aurai bientôt 40 ans hein, d'ici la fin de l'année. Je suis professeur des écoles et professeur de piano également.
0: Okay.
1: Et je suis responsable musical de la mission atlantiste de la Guyane française. J'ai commencé la musique très très très petit, puisque je suivais maman partout où elle allait, hein, donc répétition de chorale, répétition de fanfare. Et d'ailleurs, elle a eu l'occasion elle aussi d'avoir la chorale des enfants, la chorale dans laquelle j'étais aussi.
0: Okay.
1: Et j'ai eu, durant toute ma jeunesse, l'occasion d'évoluer en tant que pianiste, en premier. Et c'est lorsque j'ai, de par une amie, rencontré ce fameux Brian McKnight que sur lequel voilà, j'ai tout de suite accroché. J'ai eu cet amour pour le chant. Et cela m'a tout de suite conduit à, dans un premier temps, chanter dans le groupe Gospel Illusion de l'époque. C'était une grande chorale dirigée par Alex Corvo.
0: Oui.
1: Et tout de suite, j'ai intégré le groupe Gospel Vision d'abord en tant que chanteur. Et j'ai fini sur... Alors, ça fait chanteur, je suis resté chanteur peut-être pendant 2-3 ans, 4 ans même. Et ensuite, j'ai évolué en tant que pianiste secondaire dans un premier temps. Et j'ai fini puis directeur musical du groupe. Voilà. Et donc aujourd'hui, disons que l'aventure Gospel Vision m'a permis aussi de grandir hein, musicalement.
0: Ouais.
1: Et m'a permis aussi de me lancer dans une carrière en solo aujourd'hui depuis le 6 janvier 2023. Voilà.
0: Avec l'album Esther, avec 13 chansons. Ça t'a pris combien de temps? Alors, d'abord, sur les 13 chansons, quelle est la part de reprise et la part de composition?
1: Sur l'album, on a, si je ne dis pas de bêtises, on a 3 reprises. Donc, j'ai yeux levés, j'ai l'assurance de mon salut, avec Stéphie Rosier que je salue. Et on a Entends mon cœur. Donc, oui, alors Entends mon cœur. Voilà, c'est 3 reprises. Donc, on a 10 compos.
0: 10 compos sur 13, je trouve que c'est très très bien. Et même les 3 chansons que tu as reprises, eh bien, tu as fait, je trouve, une belle adaptation.
1: On a essayé, en tout cas, on a fait au mieux. Et voilà, c'est ce que je voulais. C'était sur le moment ce que j'avais sur le cœur et que j'ai voulu proposer au public.
0: Alors, Patrice Nonsan, tu te considères plutôt comme quoi? Pianiste, chanteur ou directeur musical, ou les 3 à la même proportion? Je ne sais pas comment faire, hein, comment dire.
1: J'aime bien cette question. Alors aujourd'hui, c'est vrai, je me considère peut-être plus comme chanteur et pianiste. Hein, pour moi, c'est au même niveau. Je ne considère pas plus chanteur ni plus pianiste, parce que bon, voilà, souvent, tout ce qui est arrangements musicaux, c'est moi qui travaille sur mes projets le plus souvent. Donc je ne peux pas me passer du piano et je ne peux pas me passer de chanter. Donc pour moi, c'est au même stade, hein, je dirais. Après, le reste vient en fonction des différents projets qui se présentent. Mais ouais, disons que pianiste et chanteur sont vraiment les deux que je retiens.
0: Ok, j'imagine qu'on ne peut pas, enfin, qu'il y a des vases communicants. En plus, ces domaines sont liés, hein, pianiste, chanteur, arrangeur, directeur,
1: ouais, compositeur, tout ça, ouais.
0: C'est lié. Est-ce que dans ta pratique de professeur des écoles, plutôt quelle place a la musique dans ta pratique professeur des écoles avec les enfants?
1: Je dirais coordonner mal chaussée, parce que c'est vrai que je suis aussi dans un établissement qui est difficile, mais c'est je ne sais pas si c'est par rapport à moi et à la façon dont je vois la musique, mais c'est vrai que, alors oui, j'ai des projets, hein, je mène des projets avec les enfants, mais je trouve que je peux emmener encore plus, encore davantage, aller encore plus loin avec eux, et ce sera l'objectif d'ailleurs de l'année prochaine. Bon, si vous voulez, là, pour l'instant, je travaille avec une collègue sur des projets de chorale, mais c'est vrai que voilà, l'idée c'est de faire encore plus, parce que les enfants sont très facilement influencés par ce genre de projet, et ce sont des projets qui sont d'ailleurs très intéressants et qui peuvent avoir cette part éducative pour eux. Voilà, donc je pense que ça c'est quelque chose qui prend de plus en plus de la place, en tout cas dans mon travail, dans mon travail à l'école.
0: Tes enfants actuellement, c'est des enfants de quel âge?
1: Alors j'ai un petit de 3 ans et une petite de 9 ans. Donc une passionnée de la chanson, la grande, et le petit passionné de la batterie. Mais ouais, je pense qu'il n'y a pas plus passionné que lui. Donc voilà, hein, c'est vrai que même s'ils ne le veulent pas, il y a de la musique tous les jours à la maison. Et donc disons que voilà, ça suit un peu les traces de papa.
0: Alors c'est vrai que je te posais la question pour l'âge de des enfants que tu enseignes, mais c'est bien d'avoir une information sur tes propres enfants. C'est très bien.
1: J'ai une classe de CM1. J'ai une classe de CM1, on va dire 9-10 ans, 10-11 ans parfois, une classe de CM1.
0: Mais ce serait étonnant que la famille ne baigne pas dans la musique, hein, j'imagine.
1: Oui, puisque 3 sœurs, hein, que j'ai, maman et papa également, hein, sont musiciens et chanteurs, donc voilà, tout le monde chante en vrai dans la famille. Oui. Donc j'ai envie de dire, voilà, c'est juste une continuité logique.
0: Patrice, est-ce que tu as une idée de la réception du public de cet album Espère?
1: Alors c'est vrai aujourd'hui que les leviers qu'on utilisait à l'époque pour promouvoir la musique sont de plus en plus obsolètes, si je peux dire ça comme ça. Mmh. Et à l'époque où j'avais justement sorti cet album, on était déjà sur des leviers différents. Donc il a fallu s'adapter rapidement. Notamment être un peu plus actif sur les réseaux sociaux, etc. Et c'est vrai que même dans le milieu de l'église adventiste, bon, c'est vrai que c'est un projet qu'on attendait déjà il y a 10 ans, depuis le maxi single Le Temps de la Liberté. On va dire que ça a plutôt bien été accueilli, oui, ça a plutôt été bien accueilli. Même si en vrai, lorsqu'on fait de la musique, on aimerait qu'au-delà du public chrétien, que cette musique touche un peu plus de personnes. Donc c'est vrai qu'à ce niveau-là, il y a des mouvements, notamment qui étaient un peu plus percutants dans le milieu extérieur, voilà, et qui m'a aussi permis d'être présent, enfin qui m'a permis d'être représenté au Lindor en Guyane cette année, en mai dernier, et disons que je considère que c'est quand même une réussite d'amener ce genre de message positif, nous en tant que chrétiens, sur un plateau qui n'est pas forcément chrétien. Ça, je trouve ça génial, et je pense que c'est aussi une mission qu'on devrait avoir. C'est la mission qu'on a, j'ai envie de dire, même au niveau de la musique.
0: Voilà. Il y a des douvans, c'est un titre, donc il y a du français, il y a du créole, du guyanais également.
1: C'est ça. Mm-hmm, exactement.
0: On peut la voir sur YouTube avec les paroles.
1: Les paroles, tout à fait, exactement. Avec les paroles, on peut trouver le karaoké, le lyrics en tout cas, sur YouTube.
0: Où est-ce qu'on peut se procurer cet album de Patrice Manson, Espère?
1: Disponible, on peut l'acheter sur Amazon, sur Apple aussi, voilà, il est disponible en ligne, donc il est possible de s'en procurer. J'en ai quelques-uns, en clé USB, mais bon, c'est beaucoup plus simple aujourd'hui avec le monde qui évolue d'avoir ce format numérique directement, on a ça directement sur le téléphone, ça peut être pratique aussi, ou sur l'ordinateur.
0: J'ai, sans faire attention, masqué le début de ta phrase. Est-ce que tu as mentionné également Spotify?
1: Oui, toutes les plateformes, vraiment toutes les plateformes, on peut trouver là-dedans. Voilà, Spotify, Deezer, Apple Music, Amazon, on peut trouver l'album partout.
0: Parlons, si
1: de mes souvenirs, en tout cas.
0: Pardon?
1: Oui, de mes souvenirs. C'est vrai que quand j'avais fait l'édition, il semble que c'est disponible sur toutes les plateformes. En tout cas, vous avez mes coordonnées au cas où quelqu'un voudrait plus d'informations là-dessus, n'hésitez pas à me rappeler.
0: Absolument. Est-ce que tu peux nous parler des collaborations pour cet album? Il y a notamment la team Renault.
1: Wow, alors Jean-Marc Renault est venu en 2017 dernier en Guyane pour l'anniversaire, la célébration de la radio RGV. On l'avait invité et on a sympathisé. Je lui ai parlé de mon projet à l'époque qui me restait encore dans ma tête. En 2017-2023, on est à 6 ans quand même. Hein. Et je me rappelais, lorsque je lui avais demandé, il m'avait dit mais ce sera avec plaisir qu'il le ferait. Et quand le jour J est arrivé, je l'ai sollicité, il a répondu présent. Avec deux amis à lui, et donc ça s'est fait totalement naturellement, hein, qu'il puisse collaborer. Je lui ai envoyé des chants là-bas, il les a travaillés directement là-bas, il a enregistré directement là-bas, il m'a envoyé des pistes, et on a pu traiter les chants à distance. Voilà.
0: Alors je trouve en écoutant cet album que la musique est particulièrement soignée. Est-ce que ce sont des vrais musiciens ou pas?
1: Alors on a sur quasiment 97% des titres un vrai bassiste. Les guitares, on a un ami à moi, hein, Simon. On a aussi Yannick Perras de Paris. Ouais. On a un vrai batteur également des États-Unis. Et voilà, on a essayé de faire un mélange avec tout ça. On a des violons, deux collègues à moi qui ont bien voulu poser leurs cordes sur le morceau que j'ai dédié à mes parents, notamment. Et tout cela fait un bouquet musical assez intéressant. Voilà.
0: Ah, mais c'est bien, c'est un album de qualité. Pas besoin d'aller chercher chez les Américains forcément quand on veut de la qualité, visiblement.
1: Non, pas spécialement. Disons que le rapport qualité-prix était intéressant. Et ça aurait pu être quelqu'un d'ici aussi. Après, lorsque c'est fait à distance, il y a cette forme de praticité où on n'a pas forcément besoin d'aller en studio, de louer un studio pour que le batteur puisse enregistrer, etc. Souvent, il le fait directement chez lui. Oui. Donc, on reçoit directement les pistes. En 48 heures, généralement, c'est plié. Donc, ça aussi, c'est aussi pratique, en fait. Logistiquement parlant, c'est plus facile. Donc, il y a cet aspect-là. En plus, on était en période Covid. Donc, c'était quasiment une aubaine de travailler avec ce batteur là-bas. Très sympa, d'ailleurs. Voilà, c'était vraiment le contexte aussi qui a priorisé cette méthode-là.

0: Là, on écoute les héros de ma vie, chanson dédiée à tes parents. Comment ils ont reçu ce témoignage?
1: Il était vraiment ému. C'était inattendu pour eux, mais normal pour moi. C'est un chant qui date de 2012, hein, je crois. C'est une maquette que j'avais encore que le refrain. Et je savais déjà ce que j'avais. Enfin, j'avais déjà les paroles du refrain, mais je n'avais pas la strophe, que ce soit mélodiquement ou au niveau des paroles, je n'avais pas du tout la strophe. Et je me souviens, c'est lorsque j'avais emmené mon épouse aux urgences, je me suis retrouvé sur le banc, parce que c'était encore en période Covid, je m'étais retrouvé sur le banc à ne rien faire, et c'est à ce moment-là que m'est venue l'inspiration des deux strophes, en fait. Et ce chant a un goût assez particulier pour moi, parce que à la fois je peux dire à mes parents ce que je ressens, à la fois je peux dire aux autres ce que je ressens pour mes parents, et puis ça reste quand même pour moi une forme de remerciement chanté, ça reste dans le cadre dans lequel j'évolue, et ça me permet également de transmettre ce message assez profond, hein, finalement, pour mes parents eux-mêmes, et puis pour mes sœurs aussi, finalement, qui ont collaboré avec moi sur ce titre.
0: Donc voilà. Tes sœurs, c'est Melody Sisters.
1: Exactement. Donc on a, elles sont trois. Moi je suis le troisième le troisième des quatre. Donc deux filles avant moi, je suis le troisième, et ma petite sœur la dernière. Donc voilà, les trois ont chanté sur ce titre là.
0: Patrice Nansen, tu nous as dit que ce titre, Les héros de ma vie, tu l'as commencé en 2012, alors que l'album n'est sorti qu'en 2023. Ça nous laisse supposer que tu as dans tes placards des chansons. Tu en as combien?
1: Waouh, j'en ai plein. Je mentirais si je dirais le contraire. Ouais. Si je disais, pardon, au contraire. J'en ai plein, c'est vrai. Après, il y en a. Voilà, c'est en fonction du ressenti. C'est vrai, j'en ai plein, j'en ai encore jusqu'à aujourd'hui. Oui, voilà. Il faut trier. C'est aussi en fonction du contexte maintenant, et puis on s'adapte, hein, en fonction du moment, de ce qu'on peut faire véhiculer par rapport à ce qu'on vit aussi actuellement. Voilà. Aujourd'hui, je crois, on devient de moins en moins ce genre d'artiste qui sort de la musique pour sortir de la musique. Aujourd'hui, c'est vrai que ça devient un peu plus calculé, un peu plus stratégique parfois. Et moi, c'est au niveau du ressenti. Moi, personnellement, c'est au niveau du ressenti. Le morceau peut être très bien, mais si je ne le sens pas, je ne le sens pas. Voilà, c'est souvent comme ça. C'est souvent comme ça.
0: Ok. Tu ne vis pas de la musique. L'industrie du disque se porte comment? Est-ce que c'est facile de faire un disque? Comment tu l'as vécu, toi?
1: Alors, aujourd'hui, les moyens mis à notre disposition sont beaucoup plus accessibles maintenant. Avant, c'était un peu plus compliqué. Il fallait être dans un grand studio. Aujourd'hui, tout le monde fait de la musique dans son salon, dans sa voiture. Moi, je me souviens avoir capté quelques morceaux dans mes toilettes, si je peux dire ça.
0: Ah oui.
1: C'est vrai, hein, le pire, c'est vrai. Donc, aujourd'hui, on peut faire de la musique n'importe où, finalement. Et moi, à titre personnel, voilà, c'était aussi un défi pour moi, un défi technique pour moi, de faire ce projet moi-même, avec les moyens que j'avais. Et bon, je ne me suis pas trop mal débrouillé, si je peux dire ça comme ça, sans prétention. Même si on peut toujours mieux faire, même si je veux encore mieux faire. Mais c'est vrai que c'est quelque chose qui... L'industrie qui a chuté finalement et qui, comme je l'ai dit précédemment, demande à utiliser d'autres leviers pour être mis en avant. On doit avoir aujourd'hui une stratégie différente, on doit avoir une niche ou plusieurs niches en fonction de plein de paramètres. Aujourd'hui, la musique se vend. Voilà, si je peux dire ça comme ça. Et c'est vrai que c'est beaucoup plus simple lorsqu'on ne vit pas de la musique, parce que finalement, il n'y a pas de pression, on n'a pas besoin de faire ci ou ça pour remplir le frigo. Donc c'est vrai que ça devient plus simple, en tout cas à mon niveau.
0: Est-ce que tu sais si le fait de streamer tes chansons sur Spotify peut rapporter des sous?
1: Ça n'apporte rien du tout. Ah. Très bien d'accord. Mon projet ne m'a pas apporté d'argent, ne m'a pas enrichi plus que ça. D'ailleurs, j'ai pouvoir essayer de rentrer, pour pouvoir réussir à rentrer un peu dans mes fonds, j'ai dû sortir certaines clés USB, enfin sortir le projet en clé USB, pour pouvoir essayer de les vendre. Et même les vendre, c'est pas évident. Souvent, lorsqu'on fait de la musique, on se dit, ah ben ouais, on a 5000 frères, les 5000 frères vont nous aider à rentabiliser le projet. Ben non, pas du tout. Pas du tout. Faut pas croire, faut pas calculer comme ça. Mais pas du tout. Alors là, ça ne fonctionne pas comme ça aujourd'hui. Ça ne fonctionne plus comme ça. Donc je le disais, hein, la maison de disques qui a chuté. Donc aujourd'hui, quand on fait de la musique, il faut réduire les coûts parce qu'on n'est généralement pas toujours rentable. Sauf si, effectivement, on a un super réseau.

0: 99 centimes et qu'on ne récolte que 30%, c'est compliqué. Et encore, faut-il encore que le client achète le titre, parce qu'aujourd'hui, il suffit de s'abonner à un Deezer ou à Spotify pour avoir la musique de toute la plateforme à sa disposition. Donc rares sont les gens qui achètent un titre finalement. Ils préfèrent prendre un abonnement et écouter le titre autant qu'ils le veulent, autant de fois qu'ils le veulent. D'ailleurs, écouter tout ce qu'il y a sur la plateforme.
1: En tout cas, pour ceux qui veulent acheter l'album, ils peuvent taper Patrick Manson Esper et ils vont tomber sur les plateformes qui vendent.
0: Il y a cette option. Il y a même l'option Instagram. On me trouve facilement sur Instagram, on t'envoie Patrice Manson, on m'envoie un petit message. Ça fonctionne très bien aussi.
1: Patrice Manson en direct de la Guyane, où il est 18h24 et 17h24 en Martinique. Peux-tu nous parler maintenant de tes collaborations avec d'autres artistes comme, commençons par Ezekiel 37.
0: Alors Ezekiel 37, Fred Plumet notamment, qui est responsable du groupe, et anciennement responsable musical de Lyon. C'est un ami aujourd'hui, quelqu'un que j'ai rencontré en 2013 après justement le Chasse-Pédu en Guadeloupe, qui m'a d'ailleurs produit sur le premier maxi single, hein, que vous aviez passé tout à l'heure avec le titre Son amour n'a pas de prix, je crois. Et suite à ce projet, il m'a donné l'opportunité de collaborer sur certains titres d'Ezekiel 37. Et lors de la fête de leurs 40 ans, le 25 mai dernier en Guadeloupe, ils m'ont donné cette chaleureuse invitation que j'ai évidemment acceptée, et cette opportunité de chanter sur scène avec eux. Et c'est une collaboration qui évidemment s'est très très bien passée, parce que au final ce sont des amis, hein, ce sont des personnes avec qui on s'entend très bien, et ça va même au-delà de la musique, j'ai envie de dire. Donc cette collaboration, franchement, aucun problème. Si demain ils sont en Martinique et je me voyais, ils ne seraient pas surpris.
1: Voilà. J'imagine que tu collabores avec plein d'autres artistes, notamment guadeloupéens et guyanais. Mais parlons du Martinique. Ryan Labiche, il était en Guyane il y a quelques semaines ou quelques mois avec toi, je crois.
0: C'est ça. Alors, j'ai eu l'occasion de présenter mon premier concert tout de suite à bien en Guyane, au Cercle des Lumières. Oui. Et donc Ryan avait eu l'occasion de venir il y a 2 ans déjà en Guyane dans le cadre de la fête de fin d'année de la mission. Oui. Donc je l'avais fait venir avec Ruby, batterie notamment. Moment très bien, ça s'est très bien passé, hein, à tel point qu'on est resté en contact, lui et moi. Et pour moi, j'ai trouvé quand même que on ne le connaissait pas en Guyane, hein. Il a chanté à l'église, il n'a pas chanté à l'extérieur, donc les Guyanais ne le connaissaient pas. Okay. Et j'ai trouvé justement opportun de l'inviter sur mon projet, et notamment il m'a aussi donné cette possibilité de présenter son nouveau titre, hein, Arrêtez tout bout, oui, qui est très apprécié en tout cas en Guyane, je pense que chez vous aussi. Et grand Dieu, évidemment. Donc pour moi, c'est un peu comme Ezekiel 37, hein. C'était vraiment un choix d'affinité, une question d'affinité en tout cas sur ce concert. Je voulais amener autre chose. D'ailleurs, il y a eu aussi des invités locaux qui ont participé à mon concert. Je n'étais pas seul sur scène. Il y a eu des invités en tant que musicien, même en tant que chanteur. Enfin, c'était un bouquet musical qui était vraiment bien. Et je voulais que Ryan fasse partie de cette belle fête, tout simplement. Et ça s'est très très bien passé, vraiment très bien passé. Disons que si l'expérience se réitérait avec un autre artiste, ce serait avec plaisir, à condition évidemment qu'il y ait cette affinité, je pense, parce que lorsqu'on a un message à véhiculer et qu'il est commun et qu'il y a cette affinité là, la portée du message est plus puissante. Voilà.
1: Oui, absolument. Alors, Patrice Manson, quand est-ce que tu viens en Martinique?
0: Il fallait que cette question arrive.

0: Alors j'ai failli venir en Martinique avant septembre. C'était prévu en plus, voilà. Donc ça aurait dû être la surprise. Malheureusement, ça ne sera pas possible pour des petites raisons de santé.
1: Dommage.
0: En fait, je ne peux pas voyager. En tout cas, pas tout de suite. Mais ne vous inquiétez pas, si c'est prévu, c'est prévu parce que c'est vrai que j'aurais aimé aussi découvrir ce public martiniquais. Toutes les fois où j'étais en Martinique, ça s'est très bien passé d'ailleurs, hein. J'ai été plusieurs fois en Martinique, voilà. Notamment avec Océan Vision. Donc j'ai hâte de vous retrouver.
1: Eh bien, nous également. Merci beaucoup Patrice Monson pour cet entretien en direct de Rémire-Montjoly en Guyane, c'est ça ?
0: C'est ça, exactement.
1: Merci beaucoup, on espère pourquoi pas se retrouver à une autre occasion et pourquoi pas en présentiel, ce serait sympa.
0: Ce sera avec plaisir.
1: Une chose que tu ne nous as pas dit, c'est que tu es un grand gaillard, je voulais même dire un géant. Tu mesures combien pour qu'on ait une idée ?
0: 1m95, je crois.
1: Ouais.
0: Quelque chose comme ça. Voilà, 1m95, obligé de prendre les essais de secours à chaque fois que je viens chez vous.
1: Ah oui ? Les essais de secours. Pourquoi ?
0: Oui, je suis obligé de m'asseoir au niveau des sièges qui sont au niveau des essais de secours. Parce que sinon, l'espace est trop petit, simplement.
1: Ah, d'accord.
0: Donc, voilà.
1: D'accord.
0: Voilà, mais bon, c'est faisable, ça le fait, c'est pas très loin, ça fonctionne.
1: Eh bien, merci beaucoup Patrice Monson, tu nous as dit que tu es professeur des écoles, donc on te souhaite de bonnes vacances. On imagine que ce sont des vacances où tu ne t'ennuies pas, je ne pense pas que tu puisses t'ennuyer.
0: Mais on essaie de profiter, et surtout de se reposer.
1: Ah, très bien. Eh bien, merci beaucoup, c'était Patrice Monson, chanteur chrétien guyanais, merci beaucoup.
0: On se retrouve
1: Gadé Douvan, à bientôt Patrice.
0: À bientôt, bonne soirée.

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4: 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Il est 17h. 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
1: Le jeudi 8 août 2024, on était avec Priscilla et Audrey et Kay Didou. J'ai une mission à te confier, Priscilla. Je t'envoie une vidéo TikTok qu'on va écouter là tout de suite. Pourquoi je te l'envoie? Parce que tu devras, à la fin, après avoir coupé le volume de ton téléphone, lire le message en fait laissé par ce TikToker. Je te l'envoie dans une seconde.
6: Et je t'ai pas envoyé, ça fait une seconde.
1: On l'écoute. On écoute Balance pour la Balance Zéro. C'est son nom sur TikTok. On écoute. Ensuite, vous allez pouvoir réagir après.
7: Salut, salut. Un jour de beau temps, je suis envoyé dans une école maternelle pour un remplacement à la journée. Lors de la récréation du matin, on sort les vélos, les draisiennes, et les élèves, tout naturellement, s'en emparent. On n'a évidemment pas assez pour tout le monde, mais qu'à ce qu'ils tiennent. Je les élèves à tour de rôle, se les prêtent et partagent. Je les regarde et je me dis, mais quelle belle leçon de vie. Un élève vient me voir et me dit, maître, il y a un tel, il ne veut pas me prêter le vélo. Alors qu'on avait dit qu'on faisait que deux tours, et bien on a fait quatre, il ne veut pas me prêter le vélo. Alors qu'on avait dit qu'on faisait que deux tours, et bien on a fait quatre, il ne veut pas me prêter le vélo. Alors qu'on avait dit qu'on faisait que deux tours, et bien on a fait quatre, il ne veut pas me prêter le vélo. Alors je me dis que je vais appeler un tel pour voir ce qu'il en est. Un tel, tu peux venir s'il te plaît. Un tel s'arrête et me regarde.

0: me regarde encore pendant quelques secondes et il s'en va à toute vitesse et en riant. J'ai trouvé ça trop mignon. Mais j'avais le seum.
1: Tu m'as entendu, tu m'as vu. Pourquoi tu me fais ça? Tu crois que je vais te courir après dans la cour comme ça?

mais apparemment, j'avais affaire à un coureur du Tour de France qui m'a bien mis à l'amende. Bon, finalement, j'arrive à le rattraper. Et pendant que je reprends mon souffle, il me dit « T'es qui ?» Pendant une fraction de seconde, je me suis demandé s'il n'était pas en train de m'embrouiller. J'avais encore plus le seum. Il rajoute « T'es un nouveau animateur ?»

0: pendant ces quelques secondes, dans les yeux de cet enfant, j'étais dans la peau de l'animateur, je me suis dit, lorsque la situation le permet, je préfère quand même qu'un élève me regarde sans peur dans les yeux. Alors on a procédé à l'échange de vélo, et pour voir s'il était toujours aussi rapide à pied, je lui ai proposé de jouer à chat. Il était encore plus rapide. Ça m'a mis un seul.
1: Alors, je crois qu'il s'appelle sur TikTok Balance pour la Balance. Il est professeur des écoles et comme il dit, professeur des écoles qui préfère l'ouvrir plutôt que la fermer. Et entre parenthèses, sa classe. Avant que Priscilla, tu nous dises son message aux animateurs et animatrices, Audrey, quelle est ta réaction? Est-ce que tu as compris ce qu'il a raconté et quel est ton ressenti?
2: Alors, je pense avoir compris et c'est vrai que parfois, alors je ne vais pas dire tout le monde, hein, parce que je ne vais pas mettre tout le monde dans le même panier, mais effectivement, il y a des gens qui n'agissent pas pareil vis-à-vis de toi en fonction de la catégorie dans laquelle ils pensent que tu te situes. Exemple bateau, je ne sais pas moi, parce que je ne suis pas habillée, coiffée ou que je ne m'exprime pas de telle manière, donc je ne mérite pas le respect qui m'est dû.
1: Oui. Surtout peut-être si on t'a vu descendre d'une vieille voiture.
2: Oui, avec des caca-cabrites, des sandales déchirées, une robe avec une tache. Et alors que si j'étais hyper soignée, maquillée, des talons de 10 cm avec une semelle rouge et un sac de marque, j'aurais deux confrontations complètement différentes. Parfois, on peut voir ça, que ce soit dans... Souvent, quand il y a parfois de la clientèle, je sais pas, je veux acheter une voiture ou je veux acheter tel ou tel appareil électroménager. Alors, tous les vendeurs ne sont pas comme ça, mais parfois, il y a une certaine catégorisation. Ou quand tu sors une carte de telle couleur, on dit « Ah, madame...
1: Ah oui, ça montre que tu peux même acheter tout le magasin, peut-être.
2: Oui, voilà.
1: Tu comprends donc l'enfant...
3: Le magasin, la maison de tes parents, ta maison, la maison de tes grands-parents.
2: Ou quand tu fais appel à... Quand on fait le supérieur passe et il te tape la bise, là, tu sens tout de suite que... Oh,
1: c'est un truc important.
2: Ah ouais, quand même.
3: Alors que si ça se trouve, c'est juste on a joué au domino quand on était petit, tu vois, on se connaît.
2: Je le connais.
3: Oui, voilà, c'est ça. Oui. Voilà. Mais c'est pas forcément je suis quelqu'un... Mais c'est juste on a joué au bille quand on était petit, tu vois, il me connaît de là. Mm-hmm. C'est pas forcément moi-même, j'ai...
2: Mais comme je sais qu'on peut me taper sur les doigts, je t'aurais traité différemment.
3: Voilà.
1: Est-ce que tu comprends donc l'enfant qui, pensant, étant persuadé que c'était juste un petit animateur qui lui donnait l'ordre, alors si c'était s'il savait que c'était son maître, son professeur, il n'aurait pas agi de la même façon qu'avec un animateur. Est-ce que tu comprends ça?
2: Bien sûr, je comprends ça parfaitement. Après, le comportement de l'enfant illustre, comme on l'a dit, parfaitement parfois la société. C'est triste à dire, mais c'est réel. Parce que c'est vrai que tout de suite, il aurait su que c'est ce nouveau maître d'école. Alors, en aucun cas, déjà, quand il l'aurait appelé, il serait arrivé. Oui, monsieur. Ah oui, c'est vrai, j'ai fait deux tours en plus. Ben, je lui donne le vélo.
3: Et au-delà de ça, alors, pour ceux qui ne le savent pas, du coup, celui qui parle dans la vidéo est une personne...
2: Il est de teint coloré.
3: Voilà, il est noir.
2: C'est un noir. Franchement, c'est un noir.
3: Il est noir. Et du coup,
2: et il exerce sa profession en hexagone,
3: en France. En
1: hexagone. Si tu pointes ce détail, c'est que ce n'est pas un détail anodin.
2: Non, pas du tout.
3: Ça peut également avoir un impact
2: sur la balance.
3: Comment tu agis avec certaines personnes ou pas.
1: Alors, d'ailleurs, une précision sur lui. Hein, son prénom, c'est Mouamadou. Mouamadou. Il a d'ailleurs sorti un livre qui s'appelle Le Prof, 50 histoires vécues. Voilà.
2: Oui, il a beaucoup d'histoires. Oui, je le connais sur TikTok. Il raconte de manière très... Oui, il a beaucoup d'histoires à raconter.
3: Entre enseignants, tu connais. Non, mais... Oui.
2: Il raconte beaucoup d'histoires. Très, très réelles. Oui. Aussi bien qui reflètent comme celle-là notre société. Et puis parfois, d'autres situations, parents d'élèves ou bien même collègues.
3: Ou des anecdotes.
2: Ou des anecdotes.
3: Cocasses, en fait.
2: Ouais, trop mignonne quoi, il n'y a qu'un enfant qui peut.
3: À quel pas moment? Forcément mignon juste.
2: Ah, moi j'en ai déjà eu des mignonnes.
3: Oui,
2: dit.
3: Mais pas forcément
2: oui,
3: mignon,
2: c'est
3: ça
2: vrai, c'est vrai. En tout cas, elles sont toutes sympathiques ces anecdotes. Dès que tu le vois, tu te dis qu'est-ce qu'il va raconter.
1: Et il a adressé à Priscilla un message aux animateurs et animatrices.
3: Oui, tout à fait. Alors. aux animatrices et aux animateurs et aux équipes du périscolaire, dont il m'arrive lors de moments comme celui-ci de voir le rapport privilégié que vous avez parfois avec certains élèves et la nécessité de votre travail au sein d'une école qui dysfonctionnerait encore plus sans vous et votre dévouement. Évidemment que tout n'est pas rose, partout, tout le temps, et que tout le monde ne fait pas bien votre métier, comme d'autres métiers, le mien par exemple. Évidemment également que les conditions ne sont pas partout, tout le temps, idéales, mais il n'y a pas de mais. À celles et ceux qui le font, ce métier, qui le font bien, et pour le bien des enfants et des familles, merci. Sinon, est-ce que ça vous est déjà arrivé vous-même de vous prendre de... que l'on vous prenne plutôt pour quelqu'un que vous n'étiez pas et que vous ayez apprécié l'expérience?
1: Je voulais vous faire réagir sur une dernière chose, une image que j'ai vue passer sur les réseaux. Et il y a un message qui dit « Les gens ont tellement de choses positives à dire sur toi, mais tu dois mourir d'abord. Qu'en pensez-vous ?»
3: Wadi,
2: les gens,
3: bien s'imprimer.
2: Alors, je redis pour toi, les gens ont tellement de choses positives à dire sur toi, mais tu dois mourir d'abord.
3: Mourir d'abord.
1: Oui.
2: Alors.
1: Ça te fait sourire.
2: Oui, oui, ça me fait énormément sourire parce que je vais prendre un exemple concret pour que vous puissiez comprendre tout de suite ce que je veux dire. Souvent, lorsque nous sommes à un enterrement ou à une veillée, effectivement, il y a énormément de gens qui défilent ou qui portent des anecdotes, des histoires touchantes, drôles ou autres sur la personne qui est partie. Et la question qu'on pourrait se poser, hein, de manière extérieure, bien sûr, on se pose cette question-là, qu'on n'est pas concerné directement de plein fouet par ce décès. Est-ce que cette personne-là a eu la chance d'entendre toutes ces magnifiques choses de son vivant?
1: C'est une bonne question.
2: Parce que c'est vrai que c'est de la même manière qu'on dit aux gens qui sont près de toi que tu les aimes, pas quand ils ne sont plus là.
1: Oui.
2: Mais de la même manière, quand j'ai de bonnes choses à dire, ben. Je devrais aussi le faire de ton vivant.
1: Mais on est tellement sûr qu'ils seront toujours là, donc on se dit, demain, oui, je vais le faire.
2: Et puis après aussi, quand en tant qu'être humain, c'est tellement plus facile de dire ce qui est mauvais que de dire ce qui est bon.
1: Il y a ça aussi.
2: Donc tout ça joue entremêlé. Mmh. Mais c'est vrai que dès qu'on peut, un mot, une phrase, vas-y.
3: Non, j'arrête. Devrait-on faire des préveillés?
2: Il y a des gens qui le font, alors ça arrive souvent. Alors oui, ça existe, mais dans une catégorie de la population très aisée. Oui, ils aiment bien faire ça.
1: C'est-à-dire lorsqu'on sait qu'on va mourir, non?
2: Ou pas forcément.
3: Pas forcément.
2: Parce qu'ils auraient voulu justement entendre tout ce qu'on aurait voulu dire de bien sur eux. Donc ils organisent, voilà. Comme ils savent qu'ils ne pourront pas assister à leur funérailles.
3: Oui. Enfin, ils vont assister, mais...
2: Mais pas de leur conscient. Donc, voilà.
1: Ah oui, il y a des gens qui font ça.
2: Oui, oui, il y a des gens qui font ça.
1: D'accord, mais alors, j'ai eu une idée folle avant que vous ne disiez cela.
3: C'est un jour d'inventer l'école.
1: Non, c'est d'avoir dans nos sociétés des soirées d'hommage pour les gens, un peu comme une veillée, mais du vivant de la personne. Mais le truc, c'est que quand la personne est morte, on s'organise pour

0: aller à la vie, mais si elle est vivante, on va pas désorganiser notre vie pour aller à je ne sais quoi, tu vois. C'est plus facile d'aller à une veillée ou à un enterrement parce qu'on sait qu'on ne verra plus la personne. On fait l'effort de s'organiser pour être disponible, mais si on fait ça du vivant de la personne, est-ce que ça marchera? Pourquoi pas, on peut essayer, mais...
1: On peut essayer, pourquoi pas. S'il y en a qui arrivent à faire leur funérailles pré-pardon. Je suis un petit peu fatiguée. Pré-mortem, voilà. Donc,
0: On va pas aller jusqu'à simuler son décès pour voir.
2: Non, mais alors, aux États, on rigole, mais aux États-Unis, c'est un métier. Hein.
0: Ah oui, quoi donc, hein.
2: Mais oui. Donc, en fait, il y a des personnes qui organisent leur enterrement.
1: Oui, oui.
2: Alors, comment ça se passe? J'ai vu ça. Je me suis dit, mais c'est une blague.
1: Bah après, on sait bien que les États-Unis sont le pays. Tu penses à une idée? Tu crées le métier?
2: Ouais.
1: S'il n'est pas présent, tu peux.
2: Oui, voilà. Clairement. Et ça fonctionne.
0: Tout
2: ça fonctionne.
0: Ça fonctionne.
2: Voilà.
0: Ah oui.
2: Donc, en fait, c'était une organisatrice d'enterrement. Et du coup, comme si la dame... comment ça se passe? À l'origine, je l'avais vu dans une série, j'ai dit, mais non, c'est pas possible, c'est pas vrai. Je l'ai cherché, et en fait, si, il y avait un reportage du coup dessus. Et ça arrive souvent, donc en fait, tu organises, d'avant, donc on organise un mariage, genre, il y a les préparations des fleurs, nanana, les invités.
0: Ouais.
2: La même, mais c'est juste que c'est un enterrement. Tu as la photo de la personne, comme si, comme aux États-Unis, ils aiment mettre une photo.
1: Pas très oui, bien, enfin. C'est un peu anglo-saxon, les Anglais ouais. aussi. C'est un petit peu un héritage anglo-saxon, je pense. Parce okay. qu'on le voit aux États-Unis ou en Australie, ça doit être un héritage anglo-saxon.
2: Il y a la photo de la personne et tout, il y a sa famille, tout le monde a un discours. En fait, c'est comme si, limite, c'est une répétition avant. Voilà. Bon, après, c'est vrai qu'elle expliquait qu'elle avait la majorité de ses clients, c'était des personnes quand même qui étaient déjà âgées et qui étaient vraiment sur la voie d'eux. C'est ouais. pas tellement des gens dits jeunes
1: ou
2: des gens
1: malades. Aussi.
2: Voilà, ou des gens malades.
1: Malade.
2: Mais c'est pas des gens dits jeunes qui ouais. le faisaient. Et mais que après c'est déjà arrivé que des jeunes le fassent juste voilà de manière ça se démocratise.
0: Tu veux dire c'est un enterrement du vivant de la personne.
2: Ouais, elle est là en fait, elle est assise,
1: elle regarde okay. tout le déroulé.
2: Voilà.
0: Elle n'est pas dans un cercueil, non.
1: Non.
0: D'accord.
2: En fait, elle est assise sur une chaise comme limite comme je sais, c'est comme un mariage, genre t'as ta chaise, tu vois, t'es assise, tu regardes comment ça se passe et les autres font le discours aux autres.
1: Parfois, il y a même des petits spectacles, moi j'en
2: voilà,
1: ai
2: des
1: vu.
2: Chansons.
1: Si par exemple la personne aimait le théâtre, une pièce en particulier, ben on va faire.
2: Voilà, non mais c'est un vrai truc. Hein.
1: De la même manière qu'ils organisent aussi.
2: Organisatrice d'enterrement.
1: Et il y a aussi organisateur de divorce.
2: Oui.
0: Ah.
1: Donc pareil, voilà, on prend la robe, on prend le costume, il y a le gâteau, il y a les invités,
2: ils font la fête.
1: Oui, oui, il y a le petit four, on fait la fête et tout.
0: Just l'occasion de divorced. Fêter.
1: Voilà.
2: Just married.
1: Il y a tout, il y a le voyage après, voilà.
2: Aux États-Unis,
1: le pays de tous les
2: pays. Mon histoire de counting dog, si ça se trouve, ça existe là-bas, en fait.
0: Mais le voyage après le divorce, c'est pas des noces, ils appellent ça comment
1: Alors, je ne sais pas quel est le
2: voyage de divorce.
0: C'est voyage en solo ou bien avec la nouvelle prétendante?
1: En solo, avec ses amis, à la quête du nouveau ou de la prochaine, voilà.
2: Il y a l'ancien
1: David Cameron. Aussi, il y a le VJF, il y a...
2: Alors, non, c'est pas JF, du coup.
1: Ah oui, pardon.
2: C'est JM.
1: Enfin,
0: ça veut dire JM.
2: Jeune marié, enterrement de vie de jeune marié.
1: Oui, parce que souvent, on fait ça pour les filles, mais les garçons aussi, on doit. Donc, enfin, franchement, les États-Unis sont le pays de tous les possibles.
0: Oui,
1: donc, c'est une idée folle, Davis.
2: Marié, puisque c'est les divorces.
1: Oui.
2: Tu étais marié.
0: D'accord. Sur la cérémonie d'enterrement du vivant de la personne, donc il y a la biographie comme pour un vrai enterrement, c'est ça? Ok, donc l'avantage,
2: donc,
0: c'est que...
2: Elle a ôté quand même, hein, on va pas...
1: Oui, on va pas dire mort à terre, enfin... Oui, mais on va dire toutes les choses que tu as fait, si tu as des enfants, des petits-enfants, je ne sais pas moi, si tu étais membre actif d'une association caritative.
0: Okay.
1: Après, comme c'est très anglo-saxon, états-unien, si tu étais, tu sais, tu avais une grosse association de, voilà, les bienfaits que ça a apporté.
0: Oui.
1: Tu as aussi les membres si chers de ta famille.
2: Oui, même si tu n'as pas forcément. C'est pas moi, mais c'était une personne qui aimait manger un ratel malade jaune. Déjà, c'était une personne qui aimait manger des ratel malade jaune, sans lait.
1: Davis n'était pas susceptible qu'on se moquait de sa boule de guillard qui brillait. Tu vois, voilà des...
2: Mais c'était d'accord. Une personne très gentille, très souriante, très accueillante.
1: Il avait la main sur le cœur. Voilà, c'est...
0: Ou bien Priscilla aimait beaucoup la junk food. D'accord. La différence, c'est que les gens ne pleurent pas, ne sont pas tristes.
1: Non. Alors, je crois que moi, j'avais vu une fois, en fait, ils étaient tristes parce qu'effectivement, cette personne-là était très malade, avait déjà fait énormément de chimio et était... on ne savait pas quand est-ce qu'elle allait partir, mais voilà. Donc, c'était quand même émouvant parce que même si elle était là, mais on savait que c'était pas... Enfin, c'était proche, voilà. C'était plus proche que lointain.
0: Ne le prenez pas mal, mais si la personne meurt vraiment à cette occasion...
1: Bon,
2: on est déjà là.
1: Voilà, autant rester. C'est fait.
0: Non. Alors, pour ne pas aller jusque-là, tu l'as dit, Audrey, dire du vivant des gens qu'on les aime et pourquoi on les aime, etc.
1: Oui, pourquoi on les aime, pourquoi on a pris. Et puis, passer des moments agréables, du temps de qualité, enfin, profitons des gens que nous aimons.
0: C'est ça, on se crée des bons souvenirs.
1: De beaux souvenirs et approfondir les liens qui existent déjà et continuer sur cette lancée. Le temps passe vite, très vite.
0: D'accord, un dernier mot, Priscilla ?
1: Mot.
0: D'accord, égal à elle-même. Si elle va tout changer un jour, je ne le sais pas. Eh bien, merci beaucoup d'avoir passé ce moment de discussion. L'échange que vous venez d'entendre date du 8 août 2024.
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2: Le vendredi 14 août, j'ai eu au bout du fil Eddy Michel Carpin. Nous sommes avec un président, celui de l'UAGF, Union des Antilles et Guyane Françaises. Il s'agit de l'organisation interrégionale de l'Église Adventiste, donc pour les territoires suivants, Guadeloupe, Martinique et Guyane. Les bureaux de l'UAGF sont d'ailleurs en Martinique, à Ravine-Vilaine, à Fort-de-France, en Martinique.
1: Attends.
2: Eddy Michel Carpin, merci de t'être rendu disponible.
3: Oui, il n'y a pas de souci. Bonsoir, David. Bonsoir à tous nos amis auditeurs. Je suis vraiment très heureux de participer avec toi à ton émission au 4 quarts.
2: Oui. Tu as été directeur de Radio Espérance.
3: Ça fait quelques années.
2: C'était le nom de la radio à l'époque.
3: Espérance FM, oui.
2: Oui. Et tu as été aussi...
3: Radio Espérance, c'était Radio Espérance.
2: Voilà. Tu as été chroniqueur de diverses émissions, notamment Deux questions, deux réponses, qui était une émission qui a fortement et durablement marqué l'antenne. Il y a eu aussi les grandes questions de la Bible d'hier à aujourd'hui.
3: Oui, tout à fait.
2: Tu es chroniqueur dans l'émission vidéo Autrement dit, qu'on peut écouter sur Espérance FM et visionner sur la chaîne YouTube Église Adventiste du 7e jour Morija. Et quand on t'entends, on sent ton grand intérêt, même ta passion pour la Bible. Hein.
3: Oui. C'est l'une de mes passions. C'est peut-être la première passion. Je suis tombé amoureux un peu du texte biblique. Mais pas seulement du texte. C'est surtout la personne qui se révèle au travers des textes bibliques. Mm-hmm. Et quand je lis, je ne lis pas seulement... C'est vraiment une passion, je le questionne, il me renvoie aussi dans mes retranchements. Et en fait, je remercie vraiment aussi mes parents, parce qu'ils m'ont permis d'étudier, d'avoir aussi des outils pour mieux appréhender la lecture du texte biblique. Après cela aussi, j'ai approfondi, je suis allé un peu plus loin, j'ai utilisé aussi des méthodes que l'on me donnait, je les ai façonnées peut-être aussi un peu par rapport à moi. Ça me procure énormément de joie, en tous les cas, à chaque fois que je reprends le texte, de le faire vivre. J'ai toujours l'impression d'avoir loupé quelque chose.
2: Ok, alors tu es président
3: de... Découvrir de nouvelles choses.
2: Tu es président de l'UAGF, je l'ai dit, Union des Antilles et Guyane Françaises, l'organisation de l'Église Adventiste qui chapeaute Guadeloupe, Martinique et Guyane. Est-ce qu'on peut dire, Eddy Michel, que l'UAGF est en filigrane et en soutien des événements organisés par la Fédération des Églises Adventistes de la Martinique et de celle de la Guadeloupe et de la mission en Guyane?
3: Ah oui, tout à fait. C'est-à-dire que il y a une propre autonomie sur chaque département, Guadeloupe, Martinique et Guyane. Donc il y a une autonomie. Maintenant, sur le détail, dans le global, oui, dans le détail, nous n'intervenons pas forcément dans le détail du fonctionnement des fédérations missions. Nous soutenons, bien sûr, lorsque parfois, quand ça marche très bien, on encourage. Quand ça marche moins bien, on interpelle, on encourage à mieux faire, etc. Donc, le rôle de l'Union, c'est un peu de coordonner l'action missionnaire, l'action administrative aussi. C'est l'un de nos rôles. Donc, on est un peu, ceux qui ont un regard extérieur. Et qui permettent aussi d'analyser, pour qu'on aille toujours de l'avant et qu'on reste unis autour de la mission. D'ailleurs, en 2027, nous aurons vraiment une action commune, vraiment, avec Une Voix 27, One Voice 27, puisque c'est un peu connu sur les réseaux One Voice 27. Nous l'avons adapté en français, Une Voix 27, mais c'est exactement le même programme, et bientôt, justement, il y aura le lancement de cette initiative mondiale à partir de septembre, du 5 septembre 2026.
2: D'accord, on en reparlera.
3: Donc je, peut-être certainement dans un autre 4K, Davis, tu m'invites ça?
2: Oui, volontiers, ou dans Oupédissa.
3: J'ai tourné ça à mon avantage.
2: Ou dans d'autres émissions comme Oupédissa, quand la saison s'achève bientôt.
3: Tout à fait, c'est juste.
2: Eddie Michel Carpentier était précédemment président de la Fédération des Églises Adventistes de la Martinique. Est-ce que c'est indispensable pour être président de l'Union? Ça permet en tout cas de comprendre le travail de la fédération.
3: Oui, alors oui et non. C'est pas forcément une obligation. Mmh. Maintenant, bien sûr, être président d'une institution qui voit un peu large, connaître un peu les rouages, etc., c'est bien d'avoir quand même une expérience administrative. D'accord, pas forcément celle le président. Bon, moi, comme tu le sais un peu, Davis, c'est vrai que j'ai été, avant d'être président de la Fédé, j'ai été quand même de longues années le trésorier de la Fédération Adventiste de la Martinique.
2: Ouais.
3: Donc c'est vrai que mon ministère, c'est quand je le regarde un peu avec du recul, bien c'est pratiquement 4 quarts.
2: C'est-à-dire
3: 4 quarts dans l'administration. Okay. Quasiment toute la totalité de mon ministère, je le fais et je le vis dans l'administration. Donc c'est vrai que peut-être par rapport aux collègues qui sont autour de moi, je suis un peu celui qui est un peu cette expérimentation de longue durée en tant que trésorier déjà. Ça donne une vision de l'Église et c'est vrai que c'est très important quand on est leader d'une association d'avoir occupé ce poste. Bon, je n'ai pas été secrétaire de fédération, donc j'ai été trésorier de fédé, trésorier du nom également, et travaillé sur ces années-là, sur ces domaines-là. Ça m'a donné aussi une expérience administrative avec différents présidents, et moi-même j'étais président de la fédération. Et aujourd'hui, c'est vrai, président du nom, mais c'est surtout, premièrement, je pense, un profil et une connaissance quand même administrative, mais aussi pastorale, puisque nous sommes aussi dans un domaine, surtout dans le domaine français, bon, il y a un domaine juridique, légal, etc., administratif, il faut qu'on puisse s'y plier et s'en souvenir. Il y a aussi le domaine ecclésial, donc il faut bien le connaître.
2: Oui.
3: Donc ces deux aspects, avec l'expérience, avec le temps, la lecture des règlements, les expériences avec les différents présidents, les différentes administrations dans laquelle j'étais inclus, mais ça m'a aussi aidé à mieux appréhender cette fonction. Donc voilà ce que je peux dire aujourd'hui.
2: Vu que l'argent c'est le nerf de la guerre, quand on est trésorier, on collabore, on rencontre beaucoup de personnes différentes, j'imagine.
3: Oui, tout à fait. Mais le défi au niveau de l'Église, et ça a toujours été le mien en tous les cas, en arrière-plan, c'est administrer avec la conscience que ce qu'on en administre n'est pas de nous.
2: Mm-hmm.
3: Cela appartient, c'est Dieu qui nous le confie par le biais justement des donateurs et des généreux donateurs. Et ça demande vraiment, enfin pour moi, c'était un vrai défi de voir comment Dieu pourvoyait au fonctionnement de son œuvre par ce biais. Donc c'est toutes ces années, je pense au niveau de la trésorerie, ça m'a aussi façonné d'une certaine manière par rapport à la grâce de Dieu, par rapport à son amour, parce que lorsque nous recevions des fonds mensuellement, c'est pas parce qu'on était bon, c'est pas parce qu'on était meilleur, c'est pas parce que nous avions fait quelque chose d'extraordinaire qu'on recevait ces dons. En tous les cas, c'était ma lecture.
2: Mm-hmm.
3: Et là, dans ce poste, particulièrement, c'est là où j'ai touché vraiment, je dirais, vraiment cette grâce bienveillante de Dieu envers son peuple et son Église.
2: Oui. Et là, maintenant, en tant que président de l'UAGF, comment tu gères la distance entre les collaborateurs de la Guadeloupe et de la Guyane?
3: Alors, c'est vrai que ce n'est pas si évident pour nous dans notre contexte, puisque nous sommes quand même des départements français d'outre-mer, éclatés, en plus, sur des territoires bien différents, avec des populations différentes.
2: Oui.
3: Mais justement, ce qui est intéressant, c'est de ne pas chercher à imposer je dirais, une manière de faire. Parce que je ne pense pas que, et ce n'est pas non plus ma philosophie par rapport au leadership, mais c'est à partir des besoins, du contexte dans lequel on est, donc en Guadeloupe, en Martinique ou en Guyane française, et j'invite vraiment les administrations, en fait, à prendre ce pouls-là du terrain, et nous, au niveau de l'Union, donc on représente aussi l'Église mondiale avec ses grandes orientations, donc c'est de voir comment, ça c'est le rôle de l'Union, eh bien, on va mettre en musique, en fait, les grandes orientations de l'Église mondiale dans le contexte dans lequel on est, au défi dans lequel on est, parce que l'Église mondiale donne des orientations, oui. Mais chacun dans son territoire, en fait, est confronté à des défis. Donc il ne faut pas simplement faire fi des défis, faire fi des besoins qui sont sur le territoire. Donc ça demande vraiment de travailler, c'est une vraie collaboration en fait avec les territoires. Donc souvent nous leur demandons, mais comment l'Union, à partir des grandes orientations, peut vous soutenir et comment elle peut aussi vous soutenir par rapport aux besoins spécifiques. Donc il y a les besoins spécifiques du territoire, donc on est à l'écoute, on essaie de répondre dans la mesure du possible. Ça peut être par la formation, ça peut être aussi par la présence, ça peut être par le conseil, à différents niveaux. D'accord, on peut faire venir aussi des personnes de l'extérieur pour nous venir en aide et soutenir ces actions. Mais ça peut être aussi sur des besoins, des grands projets. Par exemple, comme on en a parlé tout à l'heure, One Voice 27, Une Voix 27. Eh bien, comment dans nos trois territoires on va d'une même voix, mais avec nos spécificités, présenter ce message. Donc, ce sera une façon pour nous de le vivre avec nos spécificités, tout en restant dans la ligne de l'Église mondiale. Mmh. Donc, le rôle de l'Union n'est pas toujours simple. C'est un vrai défi, Davis, oui. Parce que c'est un peu la place du clou entre le marteau et l'enclume. Tu sais, on utilise cette expression, le marteau et l'enclume. Donc, il y a la conférence générale représentée par la division, et puis il y a l'Église. Et l'Union est au milieu, entre les deux. Oui. Et souvent, celui qui souffre le plus, c'est celui qui est au milieu.
2: Effectivement, oui.
3: Parce que d'un côté, on dit qu'on ne comprend pas, et de l'autre côté, on dit pourquoi on ne fait pas. Donc, tu vois, il faut pouvoir expliquer comment on va adapter. Donc, c'est pas qu'on va pas faire, mais comment on va l'adapter. Mmh. Et de l'autre côté, on nous dit, oui, mais attention, parce qu'on a nos spécificités, on pourra pas faire comme ça, on pourra... Donc, ça demande vraiment beaucoup de patience. Mmh. Mais c'est un vrai défi, de la persévérance. Et puis, ça permet aussi de se remettre en question. Oui. Beaucoup sur son leadership, parce que on utilise les bonnes méthodes pour se faire comprendre, parce que c'est pas l'idée n'est pas de poser un mode de fonctionnement, parce que c'est l'œuvre de Dieu. On a plusieurs visions par rapport à cette œuvre de Dieu, et on a besoin de nous entendre, de nous comprendre avec nos différences, puisque les différences, c'est Dieu qui les a créées. Je pense qu'il faut qu'on soit d'accord, que l'on soit différent. Mais nous avons une mission,
2: l'unité, et on doit pouvoir aussi,
3: exactement, être d'accord sur l'essentiel. Et parfois, c'est peut-être là où l'essentiel, tout le monde ne perçoit pas l'essentiel au même endroit.
2: Ah oui. Alors, est-ce que le président de l'UAGF doit voyager beaucoup? Est-ce que tu es souvent entre deux avions?
3: Alors oui, ça arrive. Il y a certaines périodes. Par exemple, l'année 2026, ça me fait voyager quand même pas mal. Pourquoi? Alors, c'est vrai que nous avons une nouvelle administration aussi au niveau de la division, parce qu'il y a des impératifs dans le sens de la division. Mm-hmm. Donc, il y a quelques voyages qui sont programmés.

0: Naoura aussi nous rencontre. Et puis, tu sais, David, puisque nous sommes trois territoires, bon, sur le territoire de la Martinique, c'est un peu plus facile. Mm-hmm. Je ne prends pas l'avion, heureusement. Mais sur la Guadeloupe, même si c'est tout vrai, ben, c'est quand même encore du voyage. Ouais. Sur la Guyane, c'est encore du voyage. Mm-hmm. Donc on essaie quand même d'y aller. Alors peut-être en Guadeloupe, peut-être 3 fois ou 4 fois l'an, ça dépend mm-hmm. des besoins aussi sur le terrain, parce que bon, on n'y va pas simplement pour y aller. Et puis il y a la Guyane. Bon, là on essaie d'y aller peut-être 2 fois par an. Alors c'est vrai qu'il y a beaucoup plus de besoins en Guyane. Mais c'est vrai que les tarifs sont aussi beaucoup plus chers. Ah, parce que nous avons aussi un budget au niveau de l'Union, et même si je suis président, je dois quand même me conformer à un budget. Donc je vois de temps en temps le trésorier pour comment je peux me faire des rallonges de budget.
1: Mmh. D'accord.
0: mais c'est, oui, alors c'est vrai que ça demande, mais c'est parce que c'est le fonctionnement de l'Église, c'est pas parce que moi je le souhaite premièrement, mais c'est l'Église, elle fonctionne de cette manière, et puis le territoire aussi de l'Union, ben elle exige. Parce que ben même et c'est vrai que depuis les années 2020 pardon, on a beaucoup utilisé les nouvelles technologies avec les Zoom.
1: Oui.
0: Donc oui, nous faisons des réunions par Zoom. Aujourd'hui sur 2 comités de l'Union ou 3 comités de l'Union, ben on en fait peut-être un en hybride. Il y a une partie en présentiel en Martinique, l'autre partie, ben, ils restent dans leur territoire, donc ça évite aussi un certain nombre de frais. Même avec la division aussi, de temps en temps, on a des réunions Zoom. Donc tout ne se fait pas forcément en déplacement, aujourd'hui.
1: Oui.
0: D'accord ? Donc on utilise quand même ces technologies, mais il y a, par exemple, pour le comité de la conférence générale, normalement j'aurais dû y aller 2 fois l'an, une fois en automne, et une fois au printemps, autour du mois d'avril. Mm-hmm. Mais ce comité d'avril, il est en hybride. Donc il y a une partie des gens qui sont présentiels, et il y a une partie qui est en hybride, et moi je suis en hybride. Mais il y a une autre partie où la conférence générale demande, c'est dans les règlements d'ailleurs, où on doit se voir au moins une fois par an.
1: Ok, oui.
0: Donc pour nous aussi, donc c'est un peu la même chose. Avec les Antilles, la Guyane, on travaille en Zoom, par le téléphone, etc. Et puis de temps en temps, parce que les membres d'église, c'est important aussi qu'ils voient les administrateurs, que nous prenions le pouls, qu'on observe, qu'on voit aussi sur le terrain. Donc c'est important aussi cet aspect du voyage, du déplacement pour la mission.
1: Ne serait-ce que pour se toucher vraiment physiquement.
0: Oui, parce que nous sommes des êtres humains.
1: Absolument.
0: Et nous avons besoin. C'est vrai que ça convient, et c'est ça facilite également, et ça permet aussi de faire une économie financière. Mais l'humain a besoin de se voir. On a besoin d'échanger. On a besoin de se regarder dans les yeux. Mm-hmm. Et cela, donc, on a réduit un certain nombre de déplacements, c'est vrai. Mais il reste quand même essentiel et utile pour la mission et le travail que nous avons à faire.
1: Ma dernière question, Eddie Michel Carpin, président de l'UAGF, l'Union des Antilles et de la Guyane française, qui chapeaute l'organisation adventiste. Comment tu fais pour te détendre, puisque c'est un travail quand même assez prenant. Quelles sont tes sources de détente et de bien-être après le travail?
0: J'ai très peu de sources de détente. Alors oui, tout à fait. Alors là, depuis quelque temps, j'ai repris un tout petit peu, quand je peux, le football avec les jeunes à Bélème, au Lamantin. Donc, comme c'est une communauté des jeunes avec lesquels on a tissé vraiment de forts liens, de temps en temps, j'y vais avec eux. Donc j'ai repris un petit peu, ça m'a fait vraiment du bien et j'ai profité un peu des vacances, un peu avant les vacances pour cela. De temps en temps, je vais au bord de la mer, le matin, souvent tôt. Ça me permet de regarder l'horizon, de voir le soleil se lever, de prendre un peu de vent frais. Voilà. Il y a d'autres choses que je faisais. Là, il faut que je recommence un peu. C'est la marche. J'aimais énormément. J'ai eu l'occasion, Davis, de faire la marche du 22 mai au Lorrain. 22 mornes, 22 kilomètres.

0: Malheureusement, un déplacement m'a empêché de le faire cette année.
1: Oui.
0: Mais voilà, c'est, ça reste quand même quelque chose que j'aime bien faire. Donc oui, c'est ça. Et puis bon, j'essaie de trouver aussi un petit peu de temps pour mes petits-enfants, mes petites filles, être là pour elles. Là, c'est, elle commence à dire, papy, à chaque fois qu'on le voit, c'est à l'aéroport. Donc,
1: Ok, très bien. Très bien.
0: C'est pas si évident que ça. Quand on parle justement, et on a parlé de voyage tout à l'heure, pas évident de jongler tout cela avec la famille.
1: C'était une interview du 14 août dernier. C'était le best-of du 4K. Merci de l'avoir suivi. À demain, si Dieu veut, pour la dernière du 4K. Une émission entièrement nouvelle, dans laquelle on parlera notamment de l'interdiction de l'usage du téléphone portable au lycée. À venir, normalement, sur Espérance FM, car on s'enregistre là, je suis pas en live. Les infos, puis Espérance Gospel Songs. Bye.
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5: 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Il est 18h. Belle soirée. 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

0: Bonsoir à tous. Un bilan de plus en plus lourd au Népal. Les inondations meurtrières font craindre le pire alors que plus de 1400 personnes sont toujours portées disparues. À quelques jours de la rentrée, l'inquiétude chez les enseignants après le vaste piratage informatique. L'éducation nationale est pointée du doigt pour son manque de mesures de sécurité. Et puis on parlera foot avec le tirage au sort de la Ligue des Champions. Ce soir, le PSG, Lens et Lille vont être fixés sur leurs adversaires. Plus de 360 morts et 1400 disparus. Le bilan provisoire de la crue au Népal à la frontière avec le Tibet. Des maisons, des voitures, des ponts ont été emportés par une coulée de boue provoquée par l'effondrement d'un glacier. Les secours sont à pied d'œuvre pour retrouver les victimes. La priorité, c'est évidemment de les secourir, selon Catherine Bertrand, présidente de la Société française de médecine de catastrophe.
1: Les premiers besoins, donc, ils concernent à la fois d'essayer de pouvoir accéder au maximum de victimes et de faire des soins médicaux, puis à la fois pour la population qui, elle, a été impliquée, c'est de pouvoir les héberger et leur apporter tout leur support de vie nécessaire. Ce sont des besoins considérables. Hein, là. Pour le premier instant, c'est vraiment du sauvetage de les sortir de cette zone de coulée de boue et d'eau. Ça, c'est vraiment ce qui est essentiel dans un premier temps, et de donner les soins médicaux qui conviennent.
0: Le Quai d'Orsay confirme être sans nouvelles de plusieurs Français, sans confirmer le chiffre exact. Il est considéré comme le cerveau des attentats du 11 septembre. Khalid Sheikh Mohamed sera jugé à partir de juin 2028 à Guantanamo, où il est détenu. Il était l'un des principaux lieutenants d'Oussama Ben Laden au sein du groupe djihadiste Al-Qaïda. La campagne présidentielle se lance. 7 candidats à l'Élysée se retrouvent en ce moment à Roland-Garros pour un grand débat sur les questions économiques en marge de l'université d'été du MEDEF. Marine Tondelier, Marine Le Pen, Gabriel Attal, Raphaël Glucksmann, Jean-Luc Mélenchon, Édouard Philippe et Bruno Retailleau sont conviés. Une façon de confronter les candidats aux attentes concrètes des chefs d'entreprise. Un nouveau soutien pour Raphaël Glucksmann dans cette course à la présidentielle. Boris Vallot, le chef de file des députés socialistes, l'annonce dans une lettre aux militants. Il explique que selon lui, la candidature de Raphaël Glucksmann est la plus sérieuse. Un ralliement à la veille des journées d'été du PS à Blois. Messagerie électronique, espace des personnels académiques, autant d'outils informatiques à l'arrêt après le vol massif de données au sein de l'éducation nationale. La cyberattaque a eu lieu il y a 2 semaines et pour éviter de nouvelles intrusions, les accès aux services numériques ont été bloqués dans les académies de Toulouse et de Nantes. Les établissements prennent du retard pour la création des emplois du temps ou encore pour les affectations des professeurs et ce à seulement quelques jours de la rentrée. Pierre Priouré, co-secrétaire général du syndicat SNES-FSU pour l'académie de Toulouse, déplore un manque de sécurité informatique criant dans l'éducation nationale.
2: Dans l'éducation nationale, il n'y a pas de culture informatique de la sécurité. Ça fait 3 ans que le ministère ne met plus à disposition d'antivirus, par exemple. Ça vous dit un peu où on en est au niveau de la sécurité informatique vis-à-vis des personnels enseignants. Il a fallu attendre plus de 3 semaines entre le moment où les données ont été dérobées et le moment où on prend des mesures de sécurisation. Ça quand même, c'est quand même assez stupéfiant. Les collègues, je pense, n'ont pas forcément beaucoup apprécié. Ça montre encore une fois où est la priorité au ministère de l'éducation nationale, hein, qui se targue de faire du numérique, y compris en utilisant de l'intelligence artificielle, mais pour lequel la sécurisation des données personnelles n'est absolument pas un sujet, en tout cas n'est absolument pas prioritaire. Il faut absolument que ça change.
0: Le ministère de l'Éducation n'avance aucun calendrier pour le rétablissement des plateformes bloquées. La vigilance orange aux orages s'étend. 44 départements sont concernés, du Maine-et-Loire à l'Aveyron, en passant par l'ensemble du Grand Est. Météo France attend pour ce soir des fortes pluies, un risque de grêle et une activité électrique intense. Avec ces orages, la SNCF supprime préventivement des TER dans les Hauts-de-France en fin de journée, notamment la ligne Amiens-Compiègne. Une interruption qui doit éviter que des trains ne soient bloqués en raison de chutes d'arbres. On passe au foot. Quel sort pour les 3 clubs français en Ligue des Champions? Le PSG, Lens et Lille seront fixés sur leur programme de la phase de Ligue tout à l'heure. Le tirage au sort a lieu en ce moment à Monaco. 8 adversaires à désigner pour chacun d'entre eux. Les 36 équipes en lice sont réparties dans 4 chapeaux. Et Louis Crépeau, les clubs français peuvent s'attendre à de sérieux adversaires.
3: Oui, en particulier forcément Lille et Lens placés dans les chapeaux 3 et 4. Ils vont forcément croiser de gros morceaux dans le chapeau 1. Le Bayern Munich, le Real Madrid et Arsenal semblent les adversaires à éviter. À l'inverse, Liverpool ou encore l'Atlético pourraient être un peu plus abordables, à condition que les autres chapeaux leur évitent des grands noms comme le Borussia Dortmund, Manchester United ou encore Naples. Et pour Paris, la donne est à peu près la même. Double tenant du titre, le PSG est dans le chapeau 1 et pourrait croiser les mêmes adversaires, mais il est peut-être lui-même le plus gros épouvantail et espère surtout un programme équilibré.
0: Le tirage au sort de la Ligue Europa, lui, aura lieu demain. Voilà pour l'info. Passez une excellente soirée.

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1: John Prince Key. John P. Key, pasteur, producteur, pianiste, chanteur, est notre artiste de ce moment de musique gospel. La première chanson va nous bercer. 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

0: Wild Heart, John Peaky et Zachardy Cortez.
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0: Merci Seigneur de nous avoir sauvés de la culpabilité du péché. Le sentier de la sainteté abonde pour que nous ne péchions plus. Et si nous le faisons, tu es là, les bras ouverts, pour nous rendre entiers. Oh, nous te remercions Seigneur, nous ne sommes pas coupables du tout. John Peaky.

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0: Redamond était avec John Peaky.
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0: Pour terminer, voici le medley de John Peaky enregistré lors de la 112e NAACP Virtual National Convention en juillet 2021, incluant Jesus is Real, Never Shall Forget, Strength, Show Up, Red on Us, Be That Way, Life and Favor.

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1: C'est Espérance FM. Il est 20h. Belle soirée. 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